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0: 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Il est 7h. 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
0: Eh bien le bonjour mes chouchous, bienvenue dans le plus kiki des wake up mix, là où on respecte l'art du DJing, de la bonne musique, des découvertes et des pépites. C'est ici que vous retrouvez plein de bonnes choses et c'est surtout ici qu'on fait couler le miel, notamment avec Joey Dutfield, tiens, qui a sorti un nouvel album Hate Love, et notre reine de France Aya Nakamura qui a sorti plusieurs titres de Destinée. Ça s'appelle maintenant Destinée Supremacy. 8 titres en plus, du miel, du sucre. C'en est extrait de cet album par la plus kiki des kiki. Et devinez quoi? Et ben on va les écouter tout de suite. On commence avec Joey Dutfield. C'est juste une nuit qu'on se fait maintenant. Préparez-vous. Ouais, frottez vos mains. Allez, bougez vos épaules. On est parti. Vous êtes sur Move, les amis. Bon début de journée.
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0: qu'il y a de tout ce qu'on aime. Je vous avais dit qu'on allait avoir un match de Joey, un match de Aya, et c'est pas terminé, ça ne fait même que commencer pour la suite du son. Et bah écoutez, sans surprise, du Joey avec son nouveau titre Ma Bella. Et avant ça, une petite entorse à mon annonce, Taiki et Barack Adama avec Moi Je Prouve, ou du moins une ACAP, un petit bout de ça. Vous connaissez votre kiki, on ne fait jamais les choses comme tout le monde. On est parti, vous écoutez le plus kiki des Wake Up Mix sur Move. Bon réveil les amis.
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0: La nouvelle collab Aya Nakamura avec Skepta, ça s'appelle Chippy. C'est tout ce que j'aime, un bon bout de France, un bon bout de UK pour le meilleur du son. C'est vraiment ce qu'ils nous ont livré. Dans les 10 prochaines minutes, on va tenter de rester sur une énergie un peu UK, mais en revenant à un moment donné vers la France, pourquoi pas vers le compas, parce que il est temps de rejouer encore un peu de Joe et de Westfield. Qu'est-ce qu'on en pense? Allez, on y va. Vous écoutez le plus kiki des Wake Up Mix sur Move. Bon réveil, les amis.
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0: Tellement un de mes tracks préférés de leur collab Dadzou et Taiki avec Jesaïe. Et c'est avec ce genre de pépites que l'on termine une première partie de Wake Up Mix. Un Wake Up Mix que vous pouvez retrouver du lundi au dimanche sur Move en FM, en DAB+, et sur l'application gratuite Radio France. L'aventure continue même sur mon Instagram, tiens, @IamKimra, YKYMRA. J'arrive même à mal épeler mon prénom. Une petite pause pour nous, c'est ce qui arrive tout de suite. On se retrouve à 8h pour la deuxième partie du plus kiki des Wake Up Mix avec 30 minutes de bon son. Mais le bon son ne s'arrête pas là. Et oui, il vous suit tout du long sur Move. Allez, restez branchés, on se retrouve juste après ça.
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0: C'était Giorgio avec Vendredi 13.
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0: On se retrouve dans une dizaine de minutes pour découvrir mon Kiki Drop, la nouveauté que j'ai sélectionnée rien que pour vous. Mais avant ça, on s'écoute Lil Nas X avec Montero et tout de suite, c'est Ozuna avec Millo de Antes. 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

0: les boussons, c'est cool. 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

0: Ma pépite du jour est signée Vic Tony. Son nouveau son s'appelle Slick et c'est un banger. On l'écoute tout de suite sur Move.
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0: C'était ma pépite du jour. Ça s'appelle Slick et c'est le nouveau son de Victoni. Allez, restez branchés, le son continue sur Move.
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1: C'était Gambi avec René Kaouvia.
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1: On se retrouve dans une dizaine de minutes pour la deuxième partie du plus kiki des Wake Up Mix. 30 minutes de bons mix, de bons sons, de pépites, de nouveautés, de découvertes, de remix et d'édits et tout ce qui va avec. Mais avant ça, c'est Mister V, featuring Jules, qu'on s'écoute avec Pirelli. Et tout de suite, Franglish avec Énergie. Les pépites s'écoutent sur Move.
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1: Il est 8h. Bonjour, bonjour.
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1: On se retrouve comme tous les matins dans le plus kiki du Wake Up Mix. Vous venez ici pour vous réveiller en musique avec des bons sons, de quoi chanter, de quoi danser, de quoi aussi faire couler le sirop d'érable sur les pancakes. Pourquoi pas, avec toutes ces douceurs. Je pense notamment à King Maddy avec Vision, à Enity de Louis et tout de suite à cette nouveauté de Boy Spice direction le Nigeria avec son nouveau titre Problems. On est parti. Vous êtes sur vous, vous écoutez même le meilleur du son de la plus bonne heure sur Move. Bon début de journée, les amis.
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0: la collab Soudem Kemp et Boujou à l'instant avec Do Me Nice. Ce ne sont que des pépites que l'on vous propose dans le plus kiki des Wake Up Mix. À suivre Wizkid avec Gyrate et tout de suite un petit clin d'œil à Thames. Je n'en dis pas plus, je ne voudrais pas vous cramer la surprise. Allez, on y va. Vous êtes dans le plus kiki des Wake Up Mix sur Move. Bon réveil, les amis.
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0: À l'instant, Odile avec rapper Cushions pour la suite du son. C'est la collab Fanny Poupa et Whisky qui arrive dans un instant avec leur nouveau titre Jam. Mais avant ça, un petit clin d'œil à Rema et Russian sur cette collab Bad Boys pour les connaisseurs Beamer. Allez, on est parti. C'est le meilleur du son que vous écoutez dans le plus cookie du Wake Up Mix sur Move. Bon réveil, les amis.
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0: 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La collab Tatsu et Taiki sur le titre Épouse-moi. C'est avec ce genre de beauté, de velours, de douceur, de bon son que l'on termine un bon wake-up mix. Un wake-up mix que vous pouvez retrouver du lundi au dimanche sur Move en FM, en DAB+ et sur l'application gratuite Radio France. L'aventure continue sur mon Instagram @ayamkimra. KYMRA. Demain, retrouvez DJ Serum, l'empereur des Hauts-de-France, aux platines du Wake Up Mix. Et en attendant, je vous réserve plein de bonnes choses. Alors restez branchés, on se retrouve juste après ça.
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0: C'était la collab Sia et Becky G avec Hardway.
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0: On se retrouve dans une dizaine de minutes pour découvrir ma trouvaille, la pépite, la nouveauté que j'ai sélectionnée rien que pour vous dans le drop. Mais avant ça, retour en 2017 avec cette collab Le Roi Fally Ipupa et la reine Aya Nakamura sur le titre Bad Boy. Mais tout de suite, on se rend beau goyarde avec By My Side. Ça, c'est du bon son et on l'écoute seulement sur Move.

0: c'était ma pépite du jour. Ça s'appelle Slick et c'est le nouveau son de Victony. 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

0: C'était la machine à banger, les triangles des Bermudes featuring les L2B avec le titre à l'aise.
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0: Dans une dizaine de minutes, on se retrouve pour l'intégrale du plus kiki des Wake Up Mix. Une heure 100% mix, 100% kiki vibe. Mais avant ça, c'est Steph London et French Montana qui débarquent avec leur titre Hurting Me. Préparez vos cordes vocales. En tout cas, moi, je sais que je vais chanter bien fort. Et avant ça, c'est Coileray et Eladio Carrion qu'on écoute avec Outside. Vous êtes sur Move, les amis.

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mariage est une institution divine. 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

0: Ma pépite du jour est signée Victoni. Son nouveau son s'appelle Slick et c'est un banger. On l'écoute tout de suite sur Move.
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0: c'était ma pépite du jour. 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Allez, restez branchés, le son continue sur Move.
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0: c'était ma pépite du jour. Ça s'appelle Slick et c'est le nouveau son de Victony. Allez, restez branchés, le son continue sur Move.
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1: La famille, j'espère que vous allez bien. Ça y est, c'est parti pour Open Mic. Et ouais, on est là, même les lendemains de défaite. Hein. Gros big up à l'équipe de France et le parcours qu'ils ont fait. On les big up quand même. C'est vraiment du très, très, très lourd ce qu'ils ont fait. Nous, on est parti pour Open Mic jusqu'à 18h avec du gros son, des mix. Vous avez l'habitude. Et là, on enchaîne avec le premier mix de l'émission.

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0: sons comme ça, c'est que dans Open Mic sur Move. Le prochain mix arrive à 17h30.
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0: Allez, on va se mettre bien aujourd'hui avec du gros son. On va écouter le son de Joe Edouard Filet, c'est Rihanna. Et juste avant, on se met bien avec PLK Pocahontas sur Move.

0: C'était le son de Joe Edouard Filé, Rihanna, Joe Edouard Filé, hein, qui est passé dans les studios d'Open Mic cette saison. Si vous voulez voir le live, ça se passe sur l'Insta de Move et le TikTok de Move.
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0: La suite du son, c'est avec Matt Houston pour un pur classique. Et après, on écoutera Us l'Enfoiré et El Grande des Toto. C'est international sur Move.

0: c'était le son d'Ex Enfoiré, El Grande des Toto. Les deux sont passés dans Open Mic. Si vous voulez voir les interviews et les lives, ça se passe sur le TikTok et l'InstaMove.
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0: On continue avec la reine de France et son hit Sexy Nana en featuring avec la rappeuse. Et juste avant, on va se mettre bien avec le son de Chris Brown. C'est Man on a Mission sur Move.

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0: C'était le son de la reine de France, Aya Nakamura, et Lara, le sexy nana sur Move.
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0: La suite du son, c'est avec Niska, No Day Off. Et après, on écoutera le classique de Jeremiah et YG. C'est YG, YG. Il fait chaud, ça va. Don't tell him sur Move.
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0: C'était le son de Jeremiah Dantelem sur Move.
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0: Continuez de vous mettre bien avec le son de Kalash, c'est 18h33. Et après, on écoutera le son de Leto, Chéri Coco. Leto qui est passé dans les studios d'Open Mic. Si vous voulez voir le live de Chéri Coco, justement, ça se passe sur l'Insta et le TikTok de Move.
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2: La famille, j'espère que vous allez bien. Il nous reste encore une heure à passer ensemble. C'est Open Mic à 17h30. On va se mettre bien avec un pur mix. En attendant, je vais vous mettre bien avec du gros son. On va écouter Bilouki et son hit KO. Et juste avant, on va se mettre bien avec le son de Jason Derulo. C'est Mitsiko sur Move.

0: C'était le son de Bilou Tricao sur Move.
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0: La suite du son, c'est avec le classique de Rihanna et Drake, War, qui est juste avant. On va se mettre bien avec le son de Nono La Grinta, Tentation. Nono La Grinta qui est passé dans les studios d'Open Mic. Si vous voulez voir l'interview, vous savez, hein, ça se passe sur les réseaux, sur le TikTok de Move et l'Insta de Move.

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0: Quel classique, c'était le son de Rihanna et Drake sur Move.
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0: Continuez de vous mettre bien avec le son d'Aaron Boy, elle voulait. Aaron Boy qui est passé dans les studios d'Open Mic. Eh ouais, tout le monde est venu ici. Et on écoutera Aaron Boy avec elle voulait. Et juste avant, on va se mettre bien avec le son de Dakis qui lui aussi est passé dans les studios d'Open Mic avec le son J'oublierai.

0: Ça, c'est un pur hit. Hein. C'était le son d'Eren Boy. Elle voulait sur Move.
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0: On se met bien avec le classique des Brick and Less. C'est Love is Wicked. Et juste avant, on se met bien avec Mouska. Et PLK, c'est Vacances sur Move.

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0: Ça fait du bien d'entendre des classiques comme ça. C'était le son de Brick and Less ou Love is Wicked sur Move.
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0: Direction la Martinique avec le son de Meryl, c'est Boss. Et après, on écoutera le son de Tyke, c'est extrait de son projet Joya. Le titre s'appelle Girlfriend. Qu'est-ce qui déchire aussi ce titre-là? Oh là là là là. Allez, on se met bien là, c'est les vacances. Yeah.
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0: Il déchire ce titre de taille, c'est extrait de son album Joya qui est totalement disponible. C'est Girlfriend sur Move.
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0: Eh ouais, on va se mettre bien avec un pur mix. Vous savez, dans Open Mic, il y a un mix à 16h et le deuxième mix, c'est tout de suite à 17h30. On perd pas une seconde.
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1: Du son comme ça, c'est que dans Open Mic sur Move. Le prochain mix arrive à 7h demain dans le Wake Up Mix. Et c'est mon gars sûr, l'empereur des Hauts-de-France, DJ Serum, qui sera au contrôle des platines. Ça sera le dernier Wake Up Mix de mon gars DJ Serum. Donc soyez bien connectés à 7h du matin. Nous, on se retrouve demain dès 16h. Un gros big up à Luna, la technique. Ça m'a fait plaisir cette saison avec toi, Luna. Un gros big up à toi. On se revoit bientôt, ici ou autre part, on verra. Le gros son Move continue à 19h, ça sera avec mon gars Dr. Juice.
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4: Bonsoir Move, bonsoir la France, bonsoir à tous ceux qui nous écoutent. Il est 19h, vous êtes bien au cabinet du Dr Juice. Et comme vous pouvez le remarquer, je suis beaucoup plus calme que d'habitude. En même temps, comment ne pas être totalement relaxé en entendant la merveille qui se joue derrière moi. Vous savez quoi, je vais même pas plus parler que ça, il suffit juste d'écouter. C'est Cocoroco et Lulu pour le titre 85. Quelle merveille.

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3: Bienvenue si vous nous rejoignez sur Move. Asseyez-vous, prenez place confortablement au cœur de la douceur. Car ce soir, c'est le thème et qu'est-ce que ça fait du bien. Nous venons juste de commencer et nous allons continuer sur la même lancée. Je vous prie d'ouvrir bien grand vos oreilles pour la merveilleuse voix de Tanissa avec Jaron Vandal pour Move.

0: C'était Pale J avec Shameful Game à l'instant sur Move.
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0: Mesdames et messieurs, cet épisode de Dr Juice touche à sa fin. J'espère que vous avez kiffé tant de douceur en seulement 15 minutes. Et on va clôturer de la meilleure des manières avec Pistachio Moon de Owen The Moon. Quant à nous, on se retrouve demain à 19h sur Move. Ne ratez pas ça. Bonne soirée à vous. Ciao.

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2: Bonsoir Move, bonsoir la France, bonsoir à tous ceux qui nous écoutent. Il est 19h, vous êtes bien au cabinet du Dr Juice. Et comme vous pouvez le remarquer, je suis beaucoup plus calme que d'habitude. En même temps, comment ne pas être totalement relaxé en entendant la merveille qui se joue derrière moi. Vous savez quoi, je vais même pas plus parler que ça, il suffit juste d'écouter. C'est Cocoroco et Lulu pour le titre 85. Quelle merveille.

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2: Bienvenue si vous nous rejoignez sur Move. Asseyez-vous, prenez place confortablement au cœur de la douceur. Car ce soir, c'est le thème. Et qu'est-ce que ça fait du bien? Nous venons juste de commencer et nous allons continuer sur la même lancée. Je vous prie d'ouvrir bien grand vos oreilles pour la merveilleuse voix de Danica avec Jaro Vandal pour Move.

0: C'était Pale J avec Shameful Game à l'instant sur Move.
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0: Mesdames et messieurs, cet épisode de Dr. Juice touche à sa fin. J'espère que vous avez kiffé tant de douceur en seulement 15 minutes. Et on va clôturer de la meilleure des manières avec Pistachio Moon de Owen The Moon. Quant à nous, on se retrouve demain à 19h sur Move. Ne ratez pas ça. Bonne soirée à vous. Ciao.

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